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0: à l'écoute du Morning Show. Le Morning Show qui est là tous les matins 7h, 9h30 avec toute la team pour vous sortir du lit, vous accompagner. D'abord voici les infos, il est pile 7h.
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2: Bonjour à tous, on commence par un point sur le budget où les discussions sont officiellement lancées pour le gouvernement fédéral. Barda Weaver a réuni mardi les principaux ministres du gouvernement pour entamer les négociations budgétaires avec comme objectif trouver plusieurs milliards d'euros pour remettre les finances publiques sur les rails. Et les discussions s'annoncent difficiles, économie, nouvelles recettes, soins de santé ou encore dépenses publiques. Plusieurs pistes sont sur la table, avec un enjeu d'autant plus important que la dette de l'État fédéral atteignait plus de 578 milliards d'euros à la fin du mois d'août, en hausse de plus de 3 milliards sur un mois. Le mouvement de grève se poursuit dans les prisons du pays. Les agents pénitentiaires dénoncent notamment la surpopulation et leurs conditions de travail. Et la situation provoque des tensions avec les pouvoirs locaux. À Bruxelles, par exemple, des policiers de la zone Midi ont été réquisitionnés pour remplacer les agents en grève dans les prisons. Plusieurs bourgmestres s'en inquiètent et estiment que ces policiers sont alors retirés de leur mission habituelle sur le terrain. Toujours à Bruxelles, la sécurité va être renforcée autour de la gare du Nord. Schaerbeek et Saint-Just ont décidé d'instaurer des interdictions temporaires de lieux dans le quartier. Elles permettront d'éloigner certaines personnes responsables de nuisances ou de faits liés notamment à la drogue. Une mesure destinée à améliorer la sécurité autour de la gare. Et puis une explosion mardi matin a eu lieu à Neder-Overhembeek. Elle s'est produite dans un immeuble à appartement. Les pompiers et la police sont intervenus sur place. Une enquête doit permettre de déterminer les circonstances exactes de cette explosion. À l'étranger, nouvelle escalade au Moyen-Orient. Les Houthis du Yémen ont mené mardi plusieurs attaques contre l'Arabie Saoudite. Les installations énergétiques ont notamment été touchées dans le sud du pays. 73 personnes ont été blessées. Des chiffres livrés par les autorités saoudiennes. Ces nouvelles tensions ont également des conséquences sur le marché puisque le prix du pétrole est reparti à la hausse avec le baril de Brent qui évolue autour des 97$. Un mot de sport en football, les clubs belges profitent de ce début de semaine pour préparer la prochaine journée de Pro League. Au classement, l'Union Saint-Gilloise occupe la tête après sa victoire 3 buts à 2 face à Charleroi le week-end dernier. Anderlecht reste de son côté sur un partage 0 partout face à Genk.
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2: Coup d'œil dans la météo de ce mercredi, on commencera la matinée avec 12 degrés, on montera jusqu'à 19 en moyenne pour l'après-midi. Mélange entre averses, nuages et éclaircies, c'est le programme de cette journée. Passez-vous aussi d'ailleurs une excellente journée sur KIF.

0: Je regarde le calendrier, parce que des fois je suis un peu perdu avec le calendrier. Mercredi 9 septembre 2026, c'est parti, c'est Evan et la famille.
1: Oui.
0: Bonjour tout le monde, bonjour Faboun.
1: Bonjour Evan, bonjour tout le monde.
0: On salue Jean-Michel Sans sur le patron de la radio. Salut Milan, petite chienne chihuahua. Puis vous tous qui nous rejoignez. De plus en plus nombreux, on est là comme tous les jours, du lundi au vendredi pour vous accompagner. Avec quoi au menu du jour? Dans un instant on aura les infos à retenir. Je vous racontais l'aventure folle d'un gars qui a gagné 1 million. Un peu par hasard, mais ça c'est, c'est très très surprenant. Et puis Fabi, toi qu'est-ce que tu nous as prévu aujourd'hui?
1: Un petit jeu des mots. Des mots un petit peu compliqués du dico qui existent évidemment vraiment. Il va falloir deviner leur définition. Et puis surtout, ça s'est passé un 9 septembre dans l'histoire. Vous allez voir, il y a pas mal de petits trucs qui arrivent.
0: Et puis on aura évidemment une petite chronique de Fabi qui va pointer le bout de son nez où elle nous soche, elle nous thope. Putain, j'ai
1: je zozote, moi. Une application de ouf ou un site internet de dingue.
0: C'est bizarre, thope. C'est l'impression d'être Emmanuel Macron. Parce que le président français, il zozote un petit peu de temps en temps.
1: Oui.
0: C'est vrai qu'il zozote moins maintenant à la fin de ses mandats présidentiels. Mais au tout début, je me souviens, genre en 2016-2017, quand il est candidat, je me disais, mais c'est pas possible, il faut qu'il gomme ça, Pépère. Allez, dans un instant, on y va pour les infos à retenir.

0: Et pour vous accompagner, on est bien ce mercredi. Bonjour.
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0: Deux infos que je partage avec vous aujourd'hui. Alors la première, c'est une photo qui m'a fait trop rire. J'étais en train de scroller sur mon téléphone portable et d'un seul coup, je vois un mec attaché dans un siège d'avion avec plein de scotch autour de lui. Mais vraiment, on peut scotché. Mais vraiment scotché.
2: On lui a fermé la bouche.
0: Et ben, on n'est pas loin de ça. Je vous explique. En fait, c'était dans un vol d'American Airlines. Il y a un passager qui était un peu violent, un peu con, quoi. Et en fait, ce qu'ils ont décidé de faire, c'est qu'il a été entièrement scotché sur son siège pour être maîtrisé. Non, mais vraiment. Alors, quand vous voyez la photo, le gars, il est scotché de partout, les jambes, les bras, il est entièrement scotché à son siège. Ils ont scotché aussi la bouche, il y a juste le nez pour respirer. Mais c'est, la photo, elle est drôle. Vous tapez passager scotché avion et vous allez trouver la photo. Franchement, elle est juste incroyable. Donc ça, c'est la première petite info très courte parce que
2: c'est
0: ça m'a
2: marrant.
0: Bien fait rire. Et on va partir maintenant à La Réunion, cette île française où là, il y a eu un coup de chance incroyable d'un homme il y a quelques jours. En fait, ce gars, il est devenu millionnaire en nettoyant sa coque de téléphone. Vous allez dire comment il a fait.
2: Oh, il a retrouvé son ancien billet dedans.
0: Eh ben bravo.
2: Classique.
0: La faboune.
2: Bah ouais.
0: En fait, ce joueur avait acheté un ticket d'€ million et en fait, il avait glissé son reçu sous la protection de son téléphone portable. Et en fait, entre le moment où il l'a glissé et là, il avait complètement oublié qu'il y avait ce bout de papier. Quelques jours plus tard, il a retiré sa coque pour faire un peu de nettoyage et là, paf ! Il tombe sur son ticket par pur hasard. Qu'est-ce qu'il
2: incroyable.
0: A fait ? Il a scanné le reçu avec son application pour vérifier le tirage. Et là, le code MyMillion est sorti vainqueur. Il a empoché la somme d'€1 million. Et coup de bol, c'était juste avant la date limite. L'histoire est belle.
2: Oh, wow.
0: On remercie le téléphone qu'il fallait nettoyer. Comme quoi, il faut bien nettoyer souvent son téléphone.
2: Toujours.
0: Comme ça, vous avez peut-être la chance de devenir millionnaire.
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0: écoutez le Morning Show. Bon réveil, c'est Evan et Fabi pour vous sortir du lit comme tous les matins, vous accompagner jusqu'au travail. Mercredi 9 septembre, c'est parti pour l'horoscope du jour. L'horoscope avec Serge Ducas, notre astrologue officiel. Commençons à voir qu'avec les béliers.
1: Oui, vous allez faire de nouvelles rencontres totalement imprévues, les béliers.
0: Les taureaux, c'est le signe fort du jour. Vous menez à bien les projets les plus difficiles. Alors du coup, on vous dit bravo les doudous.
1: Les gémeaux, aujourd'hui, vous savez y faire pour obtenir ce que vous voulez.
0: On passe au cancer. Vous imposez vos idées auprès de vos collègues.
1: Allez les lions maintenant, exprimez clairement vos émotions dans votre couple, c'est mieux toujours. Hein.
0: Ah ouais. Les vierges, célibataires, vous avez envie de séduire sans vous engager.
1: Les balances, vous mettez toutes les chances de votre côté pour réussir.
0: Pour les scorpions, ralentissez le rythme dans votre travail. Visiblement, ils bossent trop. Alors, nous sommes scorpions tous les deux avec Fabien.
1: Ouais.
0: Il faut qu'on bosse moins.
1: Oui, mais c'est pas mal hein, ça aussi. Les sagittaires, vous êtes créatifs, hein, très créatifs. Mais surtout, mettez ces compétences en place maintenant.
0: Capricorne, vous êtes prêt à entamer un changement de vie.
1: Les Verseaux et surtout en couple, tout va bien, vous êtes sur la même longueur d'onde.
0: Enfin les Poiscailles, vous allez prendre des décisions importantes aujourd'hui. Merci à Serge Ducas qui nous accompagne dans cette émission dans le Morning Show avec ses prévisions astrales et l'horoscope. Vous le retrouvez, Sergio, sur sergeducas.be.
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0: Les doudous, merci d'être avec nous. C'est Evan et Fabi avec l'Info People à suivre dans quelques minutes. On parlera de Snoop Dogg qui vous propose un job. Donc Snoop Doggy Dogg qui recrute. Et puis on aura également Usain Bolt à l'honneur. Et puis la Céline Dion. On n'arrête pas avec la Céline, avec la Céline. En attendant, on va revenir sur l'un des meilleurs moments de l'émission d'hier. Et Fabi nous a appris que Lewis Hamilton, le pilote, se fait plaisir. Coquinou, va. Et on parle des stars, on aime bien ça, les potins, tout ça, avec Lewis Hamilton. C'est donc un gars qui fait de la course F1. C'est un gars, oui, c'est pas une fille, Lewis Hamilton.
1: Mais c'est une icône de la Formule 1, quoi.
0: C'est pas le gars qui est avec Nicole Scherzinger, là,
1: Je veux même pas savoir avec
0: des
1: qui il est.
0: Ah oui, tu veux sortir avec lui. Ok, bon. Alors, Lewis Capaldi, n'importe quoi. C'est pas du tout le même physique. Hein. Lewis Hamilton qui se fait plaisir et tu voulais nous en parler aujourd'hui.
1: Il vient carrément de réaliser un rêve d'enfant puisqu'il possède désormais sa propre Ferrari F40 entièrement restaurée.
0: Ça va, tranquille, l'autre, là.
1: Ouais. Alors, petit rappel pour vous tous, la F40, elle était sortie en 1987 pour les 40 ans de la marque Ferrari et c'était la dernière Ferrari validée personnellement par monsieur Enzo Ferrari avant sa mort. À l'époque, il faut savoir que cette voiture coûtait environ 300 000 euros actuels et qu'il y avait seulement 1311 exemplaires existants. Alors, l'histoire d'Hamilton, elle est magnifique puisqu'il a déniché sa voiture couverte de poussière, complètement immobilisée dans un garage, tu sais, qui traînait. Il l'a acheté, il l'a apporté à Maranello où les ingénieurs ont carrément travaillé pendant des semaines pour la faire renaître. Sur les réseaux, il a même confié que ses voitures sont des œuvres d'art. Il en est hyper fier. Il faut savoir aussi qu'aujourd'hui, une F40 Ferrari en bon état vaut plus ou moins entre 2 et 4 millions d'euros et il y a même certains exemplaires qui dépassent les 6 millions. Donc du petit garage poussiéreux à l'œuvre d'art en plusieurs millions d'euros, pas mal comme sauvetage.
0: Et ça te fait rêver, toi, les Ferrari, ou pas plus que ça?
1: Alors, les voitures sportives, je sais pas trop. Moi, il y a des voitures qui me font rêver, mais je suis très voiture. Je suis très mobilité, je suis très voiture. Donc, ouais, c'est un beau rêve quand même.
0: Et en plus, il faut que tu le dises, tu t'es fait plaisir cet été.
1: Je me suis fait plaisir, surtout parce que j'avais plus la clim dans ma voiture et que ça faisait longtemps que j'attendais d'en acheter une nouvelle. Donc, ouais, je me suis pris une petite Volvo. Je suis très contente. Je suis vraiment très contente. Elle est top.
0: On s'est engagé à citer la marque Volvo, ce qui fait que tu as eu 20% de réduction. Et donc, c'est important de le rappeler. C'est pas la peine de nous engueuler. Je dis ça pour Jean-Michel Censure, le patron de la radio.

0: L'écoute du Morning Show sur KIF. Bon réveil les doudous, petit thé, petit café. Et tout de suite voici toute l'info. Il est pile 7h30.
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2: Bonjour à tous, on commence ces infos à Bruxelles où la sécurité va être renforcée autour de la gare du Nord. Les communes de Schaerbeek et Saint-Josse mettent en place des interdictions temporaires de lieux dans le quartier. Concrètement, elles permettront d'éloigner temporairement certaines personnes impliquées dans des faits de délinquance ou responsables de nuisances répétées. Une nouvelle mesure pour tenter d'améliorer la sécurité et le sentiment de sécurité autour de l'une des principales gares du pays. Toujours à Bruxelles, une explosion a mobilisé les secours hier mardi à Neder-Overhembeek. Elle s'est produite dans un immeuble à appartement. Les pompiers et la police sont intervenus sur place et une enquête a été ouverte pour déterminer les circonstances exactes de cette explosion. Direction le Hainaut à présent, où un mouvement de grève se poursuit dans les prisons à Mons notamment, où les agents pénitentiaires participent au mouvement national entamé dimanche soir. Ils dénoncent la surpopulation carcérale et leurs conditions de travail. La grève doit se poursuivre jusqu'à vendredi soir. Du côté de Namur, la rénovation de la piscine d'Ovelay avance enfin. Fermée depuis 5 ans, elle devrait pouvoir rouvrir ses portes au printemps 2027. Le chantier représente un investissement de plus de 8 millions d'euros. À Namur, toujours un coup de pouce pour les projets culturels et créatifs. Le collectif Namosa vient de lancer son nouvel appel à projets avec à la clé 21 000 euros pour soutenir une initiative culturelle ou créative accessible au public de Namur et dans ses environs. Les candidatures sont ouvertes et ce jusqu'au 6 novembre prochain. À Mons, un lieu emblématique reprend vie après une importante rénovation. C'est le pavillon du WoW Hall qui accueillera dès ce mardi un nouveau restaurant et une salle destinée aux événements. Elle pourra accueillir jusqu'à 250 personnes debout. Les travaux dans le parc doivent, eux, encore se poursuivre jusqu'en 2027. Une info un peu partout pour notre pays, le prix du carburant sera à surveiller dans les prochains jours. Les tensions au Moyen-Orient ont fait repartir le prix du pétrole à la hausse sur les marchés internationaux. Une évolution qui pourrait, si elle se prolonge, finir par avoir des conséquences sur les prix à la pompe ici en Belgique. Un mot de sport, en Pro League, Charleroi reste sur sa première défaite du championnat, 3 buts à 2 face à l'Union Saint-Gilloise. Et à Bruxelles, Anderlecht a partagé face à Genk, 0 partout.
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2: Un coup d'œil dans le ciel, une ambiance qui sera plus fraîche et variable ce mercredi. 12 degrés pour le matin, 19 pour l'après-midi. Il faudra compter alternance entre nuages et éclaircies aujourd'hui avec quelques risques d'averses. Passez une excellente journée sur KIF.

0: Hello les doudous, c'est la tribu de la radio dans vos oreilles, mercredi 9 septembre, c'est le Evan et la famille. Nous sommes au micro, mais il y a toute une équipe derrière qui s'occupe de cette émission. Dans un instant, on va parler de l'info people, notamment de Snoop Doggy Dogg qui vous propose du boulot. Ouais, il vous propose de travailler et puis surtout vous proposer de bien vous rémunérer. En attendant, revenons sur l'un des meilleurs moments de l'émission d'hier avec le Evan Quiz. J'ai testé Fabie, alors écoutez bien ce qu'elle a fait comme point, c'est important parce que tout à l'heure, en fin d'émission, elle va me renvoyer l'ascenseur et je vais tout faire pour être évidemment... meilleur qu'elle.
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0: C'est parti pour un quiz de culture générale et c'est Fabie qui va passer à la moulinette de ce quiz aujourd'hui. 30 secondes pour essayer de marquer un maximum de points.
2: Wow.
0: Vous jouez en même temps qu'elle. Allez. Envoyez le chrono s'il vous plaît. Quelle marque a développé l'assistant vocal domestique Alexa?
2: Amazon.
0: Quel insecte volant rayé produit le miel?
2: L'abeille.
0: Quelle chanteuse américaine a généré des milliards de dollars avec sa tournée The Eras Tour?
2: The quoi?
0: The Eras Tour.
2: Aucune idée, The Pass. The Pass.
0: Dans quel jeu vidéo gratuit les joueurs sautent-ils d'un bus volant pour s'affronter sur une île?
2: Oh, what?
0: Non mais là tout le monde est en train de te souffler. L'autre jour tu t'es foutu de ma gueule. Non c'était hier. Quand est-ce que tu t'es foutu de ma tronche?
2: Un bus volant. Attends, redis. Un bus volant. Pour atterrir sur une île.
0: Oui. Alors tu t'es foutu de ma gueule sur le 6-7. Je sais plus ce que c'était. Et ben je me fous de ta gueule aussi. Parce que dans quelle vidéo gratuit les joueurs sautent-ils d'un bus volant pour s'affronter sur une île? C'était Fortnite.
2: Ah ouais.
0: T'as quand même entendu parler de ce jeu?
2: Je suis pas Fortnite, bien sûr.
0: Moi je suis pas gamer, mais j'ai quand même entendu parler du jeu, notamment parce que mon fils y a passé
2: des heures.
0: Quelle chanteuse américaine a généré des milliards de dollars avec sa tournée The Eras Tour? C'était Taylor Swift.
2: J'aurais pu le dire, c'était la seule que je connaissais.
0: Quel insecte volant rayé produit le miel? C'est pas les oreilles humaines, c'est l'abeille. Facile. Et puis, quelle marque a développé l'assistant vocal domestique Alexa? C'était Amazon, ce qui nous fait donc un total de 2 points.
2: Je

0: Jeu des mots avec Fabi, puis il y aura le Zap, les meilleurs extraits radio, télé, des réseaux sociaux. Notamment, on parlera de ces moments un peu compliqués quand on revient de vacances, l'été. Oh
1: ma jeunesse.
0: Oh mais t'avais à peine deux ans, toi, trois ans. Là,
1: attends,
0: c'est sorti,
1: tu rigoles ou quoi? J'étais ado déjà.
0: Snoop Doggy Dogg avec What's My Name. On vient d'écouter un extrait. Alors c'est pas pour rien qu'on vous le passe, parce que dans l'info people d'aujourd'hui, on va parler de Snoop Dogg qui recrute et qui vous propose donc du travail. C'est ouais. assez surprenant comme info, Fabouneux.
1: Carrément, il faut surtout imaginer cette journée de travail. Vous êtes chez vous, vous ouvrez le frigo et votre mission, c'est de manger de la glace. Ouais, il faut savoir que Snoop Dogg propose 10 000 dollars par mois pour devenir son testeur international de glace. Ouais. Alors c'est un petit job, un petit job pendant 3 mois. Votre boulot sera donc de goûter en fait les produits de sa marque. C'est Dr Bombay sa marque. Et surtout de dire ce qu'on en pense. On va travailler à distance, donc ouais, chez nous dans notre canapé à la maison, avec quelques déplacements quand même. Et c'est Snoop Dogg en personne qui vous appellera pour le petit débriefing. Et justement, eh bien, il faut savoir aussi que la marque va arriver tout bientôt chez Carrefour avec 4 parfums. Alors écoutez bien ces petits parfums adorables. On a beurre de cacahuète et confiture de raisin. On a mangue coco ananas, gaufre caramel beurre salé et aussi fraise crème. Oh, je languis,
0: Ça donne faim.
1: Oh là là.
0: Vous savez quoi, quand on a préparé l'émission avec Fabi, elle me dit « J'ai une info sur Snoop Dogg qui cherche du travail. » J'ai fait quoi? Il va trouver quelqu'un pour lui rouler ses pétards ou quoi?
1: Non,
0: c'est la glace. C'est vrai que c'est trop surprenant de parler de...
2: Pour lécher les cornets. Ouais. Oh là là.
0: Oh, vas-y, lèche-moi le cornet. Dans un instant, le jeu des mots avec Fabi, c'est à suivre. 9-1, la TN, le bitume, la bécane, le

0: C'est le Morning Show sur KIF, ça continue dans quelques instants. Ben, on continue avec toute l'équipe de la rédaction. Maintenant, toute l'équipe de la matinale. Allez, les infos, c'est parti. Il est 8h.
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2: Bonjour à tous. On commence par un point sur le budget où les discussions sont officiellement lancées pour le gouvernement fédéral. Barda Weaver a réuni mardi les principaux ministres du gouvernement pour entamer les négociations budgétaires avec comme objectif trouver plusieurs milliards d'euros pour remettre les finances publiques sur les rails. Et les discussions s'annoncent difficiles. Économie, nouvelles recettes, soins de santé ou encore dépenses publiques. Plusieurs pistes sont sur la table avec un enjeu d'autant plus important que la dette de l'État fédéral atteignait plus de 578 milliards d'euros à la fin du mois d'août, en hausse de plus de 3 milliards sur un mois. Le mouvement de grève se poursuit dans les prisons du pays. Les agents pénitentiaires dénoncent notamment la surpopulation et leurs conditions de travail. Et la situation provoque des tensions avec les pouvoirs locaux. À Bruxelles, par exemple, des policiers de la zone Midi ont été réquisitionnés pour remplacer les agents en grève dans les prisons. Plusieurs bourgmestres s'en inquiètent et estiment que ces policiers sont alors retirés de leur mission habituelle sur le terrain. Toujours à Bruxelles, la sécurité va être renforcée autour de la gare du Nord. Schaerbeek et Saint-Just ont décidé d'instaurer des interdictions temporaires de lieux dans le quartier. Elles permettront d'éloigner certaines personnes responsables de nuisances ou de faits liés notamment à la drogue. Une mesure destinée à améliorer la sécurité autour de la gare. Et puis une explosion mardi matin a eu lieu à Neder-Overhembeek. Elle s'est produite dans un immeuble à appartements. Les pompiers et la police sont intervenus sur place. Une enquête doit permettre de déterminer les circonstances exactes de cette explosion. À l'étranger, nouvelle escalade au Moyen-Orient. Les Houthis du Yémen ont mené mardi plusieurs attaques contre l'Arabie Saoudite. Les installations énergétiques ont notamment été touchées dans le sud du pays. 73 personnes ont été blessées. Des chiffres livrés par les autorités saoudiennes. Ces nouvelles tensions ont également des conséquences sur le marché puisque le prix du pétrole est reparti à la hausse avec le baril de Brent qui évolue autour des 97$. Un mot de sport en football. Les clubs belges profitent de ce début de semaine pour préparer la prochaine journée de Pro League. Au classement, l'Union Saint-Gilloise occupe la tête après sa victoire 3-2 face à Charleroi le week-end dernier. Anderlecht reste de son côté sur un partage 0 partout face à Genk.
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2: Coup d'œil dans la météo de ce mercredi. On commencera la matinée avec 12 degrés. On montera jusqu'à 19 en moyenne pour l'après-midi. Mélange entre averses, nuages et éclaircies, c'est le programme de cette journée. Passez-vous aussi d'ailleurs une excellente journée sur KIF.
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0: jour avec nous. Nous sommes là, c'est la tribu de la radio, votre duo de la radio également, puisque nous sommes deux à l'antenne. Bon, on peut compter Mylène, petite chienne chihuahua. C'est Evan et Fabi et c'est l'heure de retrouver le jeu des mots. Quel est le principe de Douf ?
1: Eh bien, c'est des mots du dico improbable, comme j'aime les appeler. Ils sont vraiment dans le dictionnaire. Par contre, la définition, on ne la connaît pas vraiment. Et justement, j'ai envie de te tester. Allez, mot numéro 1. Et puis vous toutes, également jouez avec nous. La zytologie, qu'est-ce que c'est ?
0: C'est l'histoire des zizi dans le monde.
1: La zizitologie. Non, la zytologie, simplement, en fait, c'est l'étude scientifique de la bière. Ouais, c'est un vrai domaine d'expertise avec des spécialistes, les zytologues.
0: Parce que c'est vrai qu'il y a la mythologie, ça on connaît quasiment tous le
1: évidemment.
0: Mot, mais c'est vrai que zytologie, quand tu penses à zytologie, moi, zytologie,
1: zizi,
0: évidemment, c'est un esprit mal tourné. Ok, très bien. Alors, deuxième mot maintenant qu'on va découvrir.
1: Ouais, il est génial celui-là, c'est l'ergophobie. Qu'est-ce que c'est ? Il y en a qui vont aimer ce mot, je peux vous le dire déjà.
0: L'ergot, alors ça me fait penser aux pattes des coqs, parce qu'ils ont des ergots. Les griffes des coqs, tu sais, ou des, enfin, en tout cas des coqs.
1: Ah, des coqs, l'animal. Ouais.
0: Ça s'appelle des ergots. Et
1: non,
0: donc, c'est quoi, ergophilie ?
1: Ergophobie.
0: Ah, ergophobie, bah t'as peur des pattes de coq.
1: Alors, pas du tout. En fait, c'est la peur irrationnelle et pathologique du travail.
0: Ah, moi j'en connais beaucoup, moi.
1: Ouais, moi aussi.
0: Les rois de. Tu sais comment ça s'appelle ?
1: Non.
0: Les rois des arrêts de travail.
1: Je sais plus. Ah,
0: mais
1: oui.
0: Ah,
1: oui,
0: le gars, il a pris sa cuite le samedi soir.
1: Il en arrête.
0: Dimanche matin, il appelle. Oh putain, je suis pas bien. Et hop, il se fait péter un arrêt d'une semaine. Et il lâche son employeur. On en connaît tellement autour de nous. Aujourd'hui, les arrêts de travail, ça va trop vite. Bon, merci beaucoup, Fabi, pour le jeu des mots. Dans un instant, le Zap, les meilleurs extraits radio, télé, des réseaux sociaux. Et vous entendrez qu'il ne faut pas gâcher sa fin des vacances, surtout quand on a fini l'été comme ça.

0: forme, c'est Evan et Fabi pour vous accompagner comme tous les jours. On essaie de vous divertir, de vous raconter 2-3 conneries, de parler aussi de notre life. Dans un instant, ce sera le petit journal des news avec Fabi. D'abord, c'est le Zap, les meilleurs extraits radio, télé, des réseaux sociaux. Alors là, évidemment, on est au mois de septembre, la plupart des gens sont revenus des vacances d'été, surtout quand ils sont parents. Et bien, j'ai trouvé un petit Zap qui nous dit qu'il ne faut surtout pas gâcher la fin des vacances, ou en tout cas la reprise. Écoutez, c'est un extrait d'Instagram.
1: Petit rappel, si tes vacances sont finies, que t'as repris le boulot, si demain tu te réveilles, que t'as la flemme, que t'es pas dans un bon mood, prends le temps, la santé mentale avant tout, va pas bosser. Par contre, si demain tu te réveilles, que t'as la niaque, que t'as envie de croquer la vie, va pas tout gâcher avec une journée de taf.
0: Bon, vous l'avez compris, il y a toutes les raisons pour ne pas aller travailler. Dans le deuxième extrait du Zap d'aujourd'hui, alors c'est un petit jeu que je vous propose là également sur Instagram avec vos poumons. Je vous laisse écouter, on débriefe juste après.
2: Il faut que tu expires et quand tu as vraiment t'es à la dernière goutte de ton expiration, tu rigoles.
0: Ok, donc Fabi, t'imagines qu'on va essayer évidemment avec toi aujourd'hui. Ouais. Donc tu expires toute l'air de tes poumons.
3: Expirer, ça veut dire avaler l'air ou ça veut dire le souffler?
0: Le souffler, Pépette.
3: Le souffler, ok.
0: Donc en fait, là t'expires toute l'air de tes poumons. Et une fois que t'as fini, t'essaies de rigoler,
3: ok?
0: Vas-y, quand
3: mon Dieu. Ok.
0: Encore. Ah, le vieux rire de sorcière. Attends, je vais essayer aussi. Attention.
3: Vas-y. Oh, ta tête, vas-y.
0: Ça, c'est pas facile. Hein.
3: Quelle horreur!
0: Oh, bordel de merde. Bon, à vous d'essayer. Et vous pouvez vous filmer si vous voulez, nous envoyer ensuite les vidéos, soit sur les réseaux sociaux de la radio, soit sur mon Insta, evan.giguet. Dans quelques instants, on va parler du petit journal des news avec Fabi. Et puis, ça s'est passé un 9 septembre. Quoi donc? Bah, patientez, vous le saurez dans un instant.
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0: Hello tout le monde, c'est Evan et Fabi, bienvenue.
1: Bien,
0: bah ouais, c'est le dernier Lucenzo, j'adore Papa Limoncello. Moi c'est ce que je bois à la fin d'un repas dans une pizzeria, ouais, parce que généralement les Italiens, si t'as bien mangé, ils disent eh, vous voulez un petit peu de Limoncello?
1: Ou mais une
0: bien
1: grappa.
0: Sûr, madame, bien entendu. Et puis il était en concert au Stade de France, il a même invité Jul avec lui sur scène. Belka. Allez, c'est l'heure des news.
1: Et oui, Fabi. Ouais.
0: Le petit journal des news, il fallait que je le dise, c'était marqué sur mon texte.
1: Pardon, excusez-moi, ouais. Je ne l'avais pas devant moi. Bon, en tout cas, d'abord foot, hein, le PSG qui s'incline 2-1 à domicile face à Monaco. Franchement, c'est chaud là pour l'instant, hein, pour le PSG. Il faut savoir que ces deux premiers matchs de la saison ont fait deux matchs nuls, un contre Rennes et un contre Lille. Catastrophe.
0: Après,
1: pour
0: moi,
1: les fans, c'est compliqué là.
0: Je ne suis toujours pas d'accord avec cette histoire de Monaco, tout toi qui as travaillé à Monaco, Fabi.
1: Ouais.
0: Moi, j'estime que Monaco n'a pas à faire partie de la Ligue 1 française. Sinon, ils deviennent français. Si t'es, oui, t'es un pays autre que la France, tu ne fais pas partie de la Ligue 1 française. Alors, ok, ils sont petits.
1: Débat.
0: Ils ont qu'à jouer qu'avec eux-mêmes. Tiens, t'as qu'à le mettre au sujet de demain, ouais, on va en parler.
1: Ouais, on va faire un gros débat ici. Bref, direction Rio de Janeiro maintenant. Et le mythique festival Rock in Rio a repris ses droits. Attention, tenez-vous bien. Il y avait 1300 artistes le week-end passé, jusqu'à 200 concerts prévus sur toute cette durée de festival. C'est un record au niveau du nombre d'artistes dans des festivals. Et en parlant de ça, eh bien en France, en Indre-et-Loire, le festival Tour Vibration a réuni un record, tenez-vous bien, de 35 000 personnes juste samedi. Alors on pourrait dire il y avait SCH, il y avait Gims, il y avait Angèle, j'en sais rien. Non, il y avait Zazie et Amel Bent. Bon, perso, j'aurais pas été, mais bon, voilà, gros record.
0: Merci beaucoup Fabi pour les news. Il y en aura d'autres qui reviendront demain dans quelques instants. Ça s'est passé un 9 septembre. Vous saurez tout. Et puis surtout, on va avoir le Fabien Quiz qui va revenir, le Fabi Quiz. Hier, je lui ai fait des questions de culture générale à Pépette. Ouais. Elle a marqué 2 points. Et évidemment, elle me renvoie l'ascenseur tout à l'heure. Il va falloir qu'on fasse un petit peu mieux.

0: Vous écoutez le Morning Show, c'est Evan et toute ma petite tribu. On vous réveille tous les matins, 7h, 9h30. Les doudous, partout en Belgique, on est là. Allez, voici toute l'info, maintenant avec la rédaction. Il est 8h30.
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2: Bonjour à tous, on commence ces infos à Bruxelles où la sécurité va être renforcée autour de la gare du Nord. Les communes de Schaerbeek et Saint-Josse mettent en place des interdictions temporaires de lieux dans le quartier. Concrètement, elles permettront d'éloigner temporairement certaines personnes impliquées dans des faits de délinquance ou responsables de nuisances répétées. Une nouvelle mesure pour tenter d'améliorer la sécurité et le sentiment de sécurité autour de l'une des principales gares du pays. Toujours à Bruxelles, une explosion a mobilisé les secours hier mardi à Neder-Overheimbeek. Elle s'est produite dans un immeuble à appartement. Les pompiers et la police sont intervenus sur place et une enquête a été ouverte pour déterminer les circonstances exactes de cette explosion. Direction le Hainaut à présent, où un mouvement de grève se poursuit dans les prisons, à Mons notamment, où les agents pénitentiaires participent au mouvement national entamé dimanche soir. Ils dénoncent la surpopulation carcérale et leurs conditions de travail. La grève doit se poursuivre jusqu'à vendredi soir. Du côté de Namur, la rénovation de la piscine d'Ovelay avance enfin. Fermée depuis 5 ans, elle devrait pouvoir rouvrir ses portes au printemps 2027. Le chantier représente un investissement de plus de 8 millions d'euros. À Namur, toujours un coup de pouce pour les projets culturels et créatifs. Le collectif Namosa vient de lancer son nouvel appel à projets avec à la clé 21 000 euros pour soutenir une initiative culturelle ou créative accessible au public de Namur et dans ses environs. Les candidatures sont ouvertes et ce jusqu'au 6 novembre prochain. À Mons, un lieu emblématique reprend vie après une importante rénovation. C'est le pavillon du WoW Hall qui accueillera dès ce mardi un nouveau restaurant et une salle destinée aux événements. Elle pourra accueillir jusqu'à 250 personnes debout. Les travaux dans le parc doivent eux encore se poursuivre jusqu'en 2027. Une info un peu partout pour notre pays, le prix du carburant sera à surveiller dans les prochains jours. Les tensions au Moyen-Orient ont fait repartir le prix du pétrole à la hausse sur les marchés internationaux. Une évolution qui pourrait, si elle se prolonge, finir par avoir des conséquences sur les prix à la pompe ici en Belgique. Un mot de sport, en Pro League, Charleroi reste sur sa première défaite du championnat, 3-2 face à l'Union Saint-Gilloise. Et à Bruxelles, Anderlecht a partagé face à Genk, 0-2.
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2: Un coup d'œil dans le ciel, une ambiance qui sera plus fraîche et variable ce mercredi. 12 degrés pour le matin, 19 pour l'après-midi. Il faudra compter alternance entre nuages et éclaircies aujourd'hui avec quelques risques d'averses. Passez une excellente journée sur KIF.

0: Zidoudou, quelques humains, une chaîne Chihuahua, c'est nous. Bonjour en ce mercredi. Allez, c'est l'heure de retrouver une chronique qui va vous parler de ce qui s'est passé un 9 septembre. Moi, je me souviens, le 9 septembre, par exemple, 2025, je me couplais les ongles de pied. Fabi,
1: super,
0: qu'est-ce que t'as trouvé?
1: Quelle chouette news, Evan. Moi, j'ai une petite question. On va commencer par un espèce de petit quiz. Est-ce que vous savez d'où vient le mot bug? Bug qui, généralement, parle technologie. Donc, des bugs, ça ne peut être qu'informatique,
0: entre guillemets. À tous les coups, c'est Windows. Parce que quand on parle de bug, on parle forcément de Windows.
1: Bien sûr. Bon, en tout cas, ça s'est passé un 9 septembre. Hein, en 1947, une informaticienne et son équipe qui planchent sur un ordinateur géant. Cet ordinateur géant est à l'université de Harvard et il se met soudain à mal fonctionner. Alors, il cherche la panne un petit peu et il découvre un papillon de nuit coincé dans un relais électromécanique.
0: Oh, le con!
1: L'insecte, tenez-vous bien, est scotché dans le journal de bord de la machine avec une mention « First actual case of bug ». Et donc, du coup, eh bien, pour cette anecdote, aujourd'hui, une petite phrase, un mot, une expression devenue culte, la popularisation du mot « bug » en informatique. Et oui, ça vient de là, de ce papillon complètement scotché, en fait, qui a donné le premier bug du plus grand ordinateur de Harvard, Doud.
0: T'imagines si ça avait été un zizi humain qui avait coincé ça? Comment
1: ah,
0: il
1: aurait
0: appelé?
1: Ah, ça aurait été drôle.
0: Dis donc, t'as une sur ton ordinateur. Oui, ouais. C'est ça. Oh non, moi je l'ai pas dit, Fabi, t'aurais dû faire un effort quand même. Elle est insupportable, celle-là. Bon, les copains, dans un instant, le Fabi Quiz des questions de culture générale. Elle va me renvoyer l'ascenseur pour essayer de me faire perdre parce qu'elle aime me faire perdre. Et puis dans deux secondes, on aura la chronique de Fabi 2.0.
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0: avec tous les copains.
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0: Un site internet ou une appli, oui. Qu'est-ce qu'elle nous a trouvé celle-là aujourd'hui?
2: Une petite appli, et puis pour le mercredi, généralement, on dit que c'est le jour des sorties ciné, c'est le jour où on se met dans le canapé et qu'on regarde des films. Et donc aujourd'hui, une application pour tous les cinéphiles, même ceux qui ne pensent pas l'être. Et elle s'appelle, cette petite appli, Letterboxd. Et Letterboxd, eh bien, c'est très simple. On note et on commente chaque film qu'on regarde, on consulte les critiques de nos potes, et l'appli, surtout, nous propose des films selon vos goûts. Un petit peu comme un espèce de réseau social du cinéma, mais dédié entièrement donc à nos goûts, à nous. Fini de rester bloqué. J'ai marqué 20 minutes dans ma chronique, mais moi je mets parfois une heure à chercher ce que j'ai envie de regarder sur Netflix.
0: Sérieux ?
2: C'est l'enfer. Ouais, non, mais je zappe après, j'ai plus envie en fait. En fait, j'ai regardé plein d'extraits, plein de bandes annonces, et puis après, c'est bon, j'ai plus envie de regarder de films, c'est la catastrophe. Bref, en tout cas, moi je trouve que cette application, elle vaut le coup. Je vous rappelle son petit nom, elle s'appelle Letterboxd.
0: Alors du coup moi quand je suis sur Netflix, je mets les trucs qui m'intéressent sur une liste. Et une fois que j'ai fini quelque chose, et après je consulte ma liste, un peu comme tu sais les à regarder plus tard sur YouTube.
2: Ouais,
0: et du coup après je fais le truc. Alors en ce moment par exemple je suis dans la série El Chapo.
2: Ah oui, tu m'avais dit.
0: Ouais, parce que j'avais vu un film concernant la capture de ce gars qui vendait de la drogue au Mexique. Et après ça, donc du coup, il y avait une série qui parlait de son histoire. Elle est incroyable. Je vous conseille El Chapo. Alors, je sais plus si c'est cette semaine ou pas, mais on m'a dit aussi qu'il y a le film 10% qui va sortir sur Netflix.
2: Ah, j'ai trop hâte.
0: Avec Amy Cotin.
2: J'ai trop hâte.
0: Avec, je crois que même qu'il y a George Clooney qui est dedans,
2: c'est vrai.
0: On en reparlera dans l'émission. Bon, dans quelques instants, ce sera la revanche. Fabi qui me fait jouer au quiz de Culture Générale. Ce sera juste après ça.

0: Les doudous, bienvenue, bonjour, celles et ceux qui viennent de nous rejoindre à l'instant, nous sommes mercredi le 9 septembre, salut Evan et la Fabi, dans un instant ce sera l'info people du jour, on va notamment parler d'Usain Bolt et de la Céline Dion. Usain Bolt il fait pas des concerts, lui il court le gars, c'est pour ça.
1: Il court vite,
0: oui.
2: Le speed quiz.
0: Hier j'ai fait jouer Fabi à des questions de culture générale, elle a marqué 2 points. Et on a dit à la fin de la chronique, bon bah demain c'est la revanche. Donc demain c'est aujourd'hui. Donc là Fabi va me faire jouer pendant 30 secondes. Le but pour moi est de la battre et donc de faire un minimum de 3 points. Si je fais pareil, c'est pas gagné. Si je fais moins, je suis qu'un gros nul. Et donc si jamais je la bats, et ben en fait l'enjeu c'est que celui qui perd paye l'apéro à l'autre vendredi soir. Voilà.
1: Bon, ça me va. Donc du coup ça me dérange pas trop de perdre. Mais tu penses bien, c'est moi qui t'ai joué. Ouais. J'ai corsé les questions, tu vas voir, ça va être sportif. On commence avec la première. Quelle chanteuse s'apprête à sortir son 3e album, Instinct ?
0: Angèle.
1: Bravo. Comment s'appelle la peur de... Tiens, tu as eu au hasard, je suis dégoûtée. Comment s'appelle la peur de prendre l'avion ?
0: Le vertige.
1: Non, simplement l'aviophobie. Quel est le pays qui abrite la ville la plus haute du monde habitée ?
0: Le Népal.
1: Non, c'était le Pérou. Et une toute petite dernière ici. Quel est le seul aliment connu qui ne se périme jamais ?
0: Le riz.
1: Et non, c'est le miel.
0: Arrête tes conneries !
1: Oui.
0: Ça veut dire que j'ai marqué qu'un point ?
1: Eh bien, ça veut dire que j'ai gagné !
0: Oh putain ! Désolé pour l'expression, mais c'est vrai, j'ai un rototo. S'il y a des enfants qui écoutent, mais vraiment, je suis déçu, je suis qu'une grosse merde.
1: Non.
0: Je vais en faire un film de super-héros, écoutez bien.
3: Oui. Il a essayé de la battre. Il avait mis sa cape de super-héros d'animateur radio. Et pourtant, il a échoué. En cette journée de mercredi, Evan, t'es qu'un gros nul.
0: Bon bah écoutez, c'est sur cet échec que j'arrête mon métier d'animateur radio et je vais aller vendre des kebabs au bord de l'océan. Voilà, c'est dit, c'est fini. Dans un instant, l'info people de retour. Mais ils seront bons mes kebabs, promis.
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0: quelques humains, une chienne chihuahua. Nous sommes là comme tous les jours du lundi au vendredi. C'est Evan et Fabielle. Hello.
1: J'étais avec toi. Est-ce que tu t'en souviens?
0: L'été, c'était il n'y a pas si longtemps. Hein. Allez, c'est parti. L'info people, maintenant l'info des gens connus. Dans l'émission, on va parler d'Usain Bolt. Alors Usain Bolt, tout le monde connaît peut-être pas, c'est un gars qui court très vite et qui a gagné des médailles. Hein. C'est
2: oui,
0: un recordman.
2: Ouais.
0: Et donc il a 40 ans maintenant, Usain Bolt. Il a, comme tout le monde, est vieilli. Hein.
2: Oui, et il vient de franchir une nouvelle ligne d'arrivée, le mariage.
0: Oh, le pauvre. Moi, je le plains.
2: Attends, on peut noter le petit jeu de mots quand même que j'essaie de faire, la ligne d'arrivée, le mariage,
0: ah, pardon,
2: tout
0: bravo,
2: ça.
0: Bravo.
2: Mais oui,
0: excellent.
2: Oh là là, tu m'as cassé dans mon truc.
0: Désolé.
2: Bref, bon, il faut savoir, je raconte l'anecdote quand même, qu'il a profité de sa fête d'anif en Jamaïque pour demander sa compagne de longue date. Hein, il faut le savoir, là, il n'a pas été vite là, sur ce coup-là, en mariage. Eh bien, Monsieur Sprint a fait les choses en grand. Costume, micro, genou à terre, enfin ouais, ça c'est le minimum, mais bon bref. Et surtout, justement, une énorme bague en diamant de 5 carats. Comme
0: voulais,
2: quoi, hein. Bah, ouais, comme quoi, mais en tout cas, tu peux courir très très vite, 100 mètres en moins de 10 secondes, mais mettre 13 ans pour demander ta femme en mariage, bordel.
0: Bah, ouais,
2: les gars,
0: oui,
2: faut se réveiller à un moment donné.
0: Ça arrive à des gens.
2: Zut.
0: Très bien. Moi-même, j'ai demandé ma femme en mariage sur le tas. Hein.
2: Ouais.
0: J'ai demandé en 2000.
2: Quand tu dis sur le tas.
0: Oui, pas sur le tas, sur le tard. On s'est mariés en 2011, j'ai demandé un mariage en 2010 et on était ensemble depuis 12 ans. Donc tu vois, j'ai fait un peu comme Usain.
2: Ah oui, pareil.
0: Bon, par contre, moi, j'ai pas acheté une bague en diamant de 5 carats, j'ai pas les moyens. Ah. Bon, Céline Dion. Putain, n'arrête pas de parler d'elle en ce moment. Là, Céline et Pierre Hermé. Qui s'associe, Pépette?
2: Qui c'est ça? Céline Dion, de retour à Paris, s'est associée justement à ce fameux Pierre Hermé pour une collection en édition limitée. Et de macarons. Ben oui, Pierre Hermé, c'est les macarons. Le concept est plutôt sympa. Hein. C'est pas qu'elle a pas inventé, mais elle a été sélectionnée, il faut savoir, parmi...
0: Tu te fous de sa gueule.
2: Oui, ouais, parmi des grands classiques de la maison, en fonction de ses goûts, de ses souvenirs personnels. Donc, elle a pris un petit pack personnel Céline Dion de macarons. Et on retrouve, par exemple, des macarons Ispahan au caramel, à la framboise, à la praliné pistache. Magnifique. En tout cas, ça a l'air pas mal. Des coffrets qui ont été dévoilés, justement, jeudi dernier aux Galeries Lafayette, et qui arriveront dans les boutiques Pierre Hermé à partir de ce vendredi. Eh ben la boîte, je trouve que ça va pour des macarons Céline Dion, puisque la boîte est à 38 € pour 8 macarons. Bon, c'est vrai que ça fait cher le macaron, mais bon, c'est un beau cadeau quand même, avec une petite boîte en métal et surtout le nom de Céline dessus.
0: Bah ouais. Bon bah, du coup, ce que je vais faire, c'est que moi, je vais prendre les macarons, mais vous ne mettez pas la boîte en métal, s'il vous plaît.
2: Moi, je prends la boîte.

0: Bienvenue vous toutes et tous à l'écoute du Morning Show. Tous les matins on est là pour vous accompagner, vous réveiller, vous sortir du lit. Et puis on va au travail ensemble, ouais c'est cool ça hein. Allez on continue avec toutes les infos maintenant sur KIF, c'est avec la rédac, il est 9h.
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2: Bonjour à tous, on commence par un point sur le budget où les discussions sont officiellement lancées pour le gouvernement fédéral. Bardeweber a réuni mardi les principaux ministres du gouvernement pour entamer les négociations.

0: remplacer les agents en grève dans les prisons. Plusieurs bourgmestres s'en inquiètent et estiment que ces policiers sont alors retirés de leur mission habituelle sur le terrain. Toujours à Bruxelles, la sécurité va être renforcée autour de la gare du Nord. Schaerbeek et Saint-Just ont décidé d'instaurer des interdictions temporaires de lieux dans le quartier. Elles permettront d'éloigner certaines personnes responsables de nuisances ou de faits liés notamment à la drogue. Une mesure destinée à améliorer la sécurité autour de la gare. Et puis une explosion mardi matin a eu lieu à Neder-Overheimbeek. Elle s'est produite dans un immeuble à appartement. Les pompiers et la police sont intervenus sur place. Une enquête doit permettre de déterminer les circonstances exactes de cette explosion. À l'étranger, nouvelle escalade au Moyen-Orient. Les Houthis du Yémen ont mené mardi plusieurs attaques contre l'Arabie Saoudite. Les installations énergétiques ont notamment été touchées dans le sud du pays. 73 personnes ont été blessées. Des chiffres livrés par les autorités saoudiennes. Ces nouvelles tensions ont également des conséquences sur le marché puisque le prix du pétrole est reparti à la hausse avec le baril de Brent qui évolue autour des 97$. Un mot de sport en football, les clubs belges profitent de ce début de semaine pour préparer la prochaine journée de Pro League. Au classement, l'Union Saint-Gilloise occupe la tête après sa victoire 3-2 face à Charleroi le week-end dernier. Anderlecht reste de son côté sur un partage 0 partout face à Genk.
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0: Coup d'œil dans la météo de ce mercredi, on commencera la matinée avec 12 degrés, on montera jusqu'à 19 en moyenne pour l'après-midi. Mélange entre averses, nuages et éclaircies, c'est le programme de cette journée. Passez-vous aussi d'ailleurs une excellente journée sur KIF.

0: Hello les doudous, c'est Val et Fabi pour vous accompagner. On est bien ce mercredi, bonjour.
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0: Deux infos que je partage avec vous aujourd'hui. Alors la première, c'est une photo qui m'a fait trop rire. J'étais en train de scroller sur mon téléphone portable et d'un seul coup, je vois un mec attaché dans un siège d'avion avec plein de scotch autour de lui. Mais vraiment, scotché.

0: Mais vraiment scotché.
1: On lui a fermé la bouche.
0: Et ben, on n'est pas loin de ça. Je vous explique. En fait, c'était dans un vol d'American Airlines. Il y a un passager qui était un peu violent, un peu con, quoi. Et en fait, ce qu'ils ont décidé de faire, c'est qu'il a été entièrement scotché sur son siège pour être maîtrisé. Non, mais vraiment. Alors, quand vous voyez la photo, le gars, il est scotché de partout, les jambes, les bras, il est entièrement scotché à son siège. Ils ont scotché aussi la bouche, il a juste le nez pour respirer. Mais c'est, la photo, elle est drôle. Vous tapez passager scotché avion et vous allez trouver la photo. Franchement, elle est juste incroyable. Donc ça, c'est la première petite info très courte parce que ça m'a bien fait rire. Et on va partir maintenant à La Réunion, cette île française où là, il y a eu un coup de chance incroyable d'un homme il y a quelques jours. En fait, ce gars, il est devenu millionnaire en nettoyant sa coque de téléphone. Vous allez dire comment il a fait.
1: Oh, il a retrouvé son ancien billet dedans.
0: Eh ben bravo.
1: Classique.
0: La faboune.
1: Bah ouais.
0: En fait, ce joueur avait acheté un ticket d'€1 million et en fait, il avait glissé son reçu sous la protection de son téléphone portable. Et en fait, entre le moment où il l'a glissé et là, il avait complètement oublié qu'il y avait ce bout de papier. Quelques jours plus tard, il a retiré sa coque pour faire un peu de nettoyage et là, paf ! Il tombe sur son ticket par pur hasard. Qu'est-ce qu'il
1: incroyable.
0: A fait ? Il a scanné le reçu avec son application pour vérifier le tirage. Et là, le code MyMillion est sorti vainqueur. Il a empoché la somme d'€1 million. Et coup de bol, c'était juste avant la date limite. L'histoire est belle.
1: Oh, wow.
0: On remercie le téléphone qu'il fallait nettoyer. Comme quoi, il faut bien nettoyer souvent son téléphone.
1: Toujours.
0: Comme ça, vous avez peut-être la chance de devenir millionnaire.

0: Vous écoutez le Morning Show. Bon réveil, c'est Evan et Fabi pour vous sortir du lit comme tous les matins, vous accompagner jusqu'au travail. Mercredi 9 septembre, c'est parti pour l'horoscope du jour. L'horoscope avec Serge Ducas, notre astrologue officiel. Commençons avec les béliers.
1: Oui, vous allez faire de nouvelles rencontres totalement imprévues, les béliers.
0: Les taureaux, c'est le signe fort du jour. Vous menez à bien les projets les plus difficiles. Alors du coup, on vous dit bravo les doudous.
1: Les gémeaux, aujourd'hui, vous savez y faire pour obtenir ce que vous voulez.
0: On passe au cancer. Vous imposez vos idées auprès de vos collègues.
1: Allez les lions maintenant, exprimez clairement vos émotions dans votre couple, c'est mieux toujours.
0: Les vierges, célibataires, vous avez envie de séduire sans vous engager.
1: Les balances, vous mettez toutes les chances de votre côté pour réussir.
0: Pour les scorpions, ralentissez le rythme dans votre travail. Visiblement, ils bossent trop. Alors, nous sommes scorpions tous les deux avec Fabien. Il faut qu'on bosse moins.
1: Oui, mais c'est pas mal hein, ça aussi. Les sagittaires, vous êtes créatifs, hein, très créatifs. Mais surtout, mettez ces compétences en place maintenant.
0: Capricorne, vous êtes prêt à entamer un changement de vie.
1: Les Verseaux et surtout en couple, tout va bien, vous êtes sur la même longueur d'onde.
0: Enfin les Poiscailles, vous allez prendre des décisions importantes aujourd'hui. Merci à Serge Ducas qui nous accompagne dans cette émission dans le Morning Show avec ses prévisions astrales et l'horoscope. Vous le retrouvez, Sergio, sur sergeducas.be.

0: Bonjour tout, j'espère que vous êtes en pleine forme parce que nous on est au taquet, c'est le Evan la famille comme tous les jours, on est là à l'antenne avec vous et ça fait du bien, franchement, oui. On est là comme tous les jours et vous nous retrouvez sur les réseaux sociaux de la radio, bien évidemment, mais également sur nos réseaux sociaux perso. Fabi, tu redonnes le tien, ton Insta, pour qu'on puisse te suivre.
1: Pourquoi pas, Fabienne, T-H-N-T, et je follow back.
0: Et pour le mien, c'est Evan, E-V-A-N.G-I-G-U-E-T. Alors, avant de se dire au revoir, parce qu'on va déjà arriver à la fin de l'émission, ça passe trop vite, on va partir dans la ville française de Reims. C'est là, il y a des policiers qui ont fait une découverte dont je voulais absolument vous parler pour clôturer l'émission. En fait, c'était dans un œuf Kinder qui appartenait à un homme qu'ils étaient en train de contrôler. Donc, vous comprenez, la police contrôle
1: déjà,
0: quelqu'un.
1: Déjà, c'est louche, quoi.
0: Le mec, il a un œuf Kinder. Bah non, moi, j'aime bien les œufs Kinder et j'aime bien, j'aime pas forcément la surprise, mais j'aime bien les œufs. Bon, ça peut arriver. Et donc, du coup, là, la boîte jaune. Cachait quoi ? De la cocaïne et du cannabis à la place du jouet. Le mec, franchement, il était un peu particulier. Les forces de l'ordre ont contrôlé donc cet homme qui était en trottinette. Et à la base, c'est parce qu'il allait trop vite. Ils ont fouillé son sac banane. Ils sont tombés sur la friandise en chocolat. Mais dedans, il y avait plutôt de la farine. Et donc, il y avait 5 grammes de coke, des grammes de résine, etc. Le suspect transportait aussi une arme à feu chargée avec une cartouche.
1: Oula !
0: C'était pas rien. Il a affirmé aux enquêteurs avoir trouvé la drogue et le pistolet par hasard. Eh, mytho ! Le tribunal a rejeté ses explications et la justice l'a condamné à 6 mois de prison avec sursis et une interdiction de porter une arme. Est-ce que toi t'aimes bien les Kinder Surprise, Fabrice ?
1: Non, mais alors moi j'aime bien le chocolat uniquement. Je trouve qu'il y a déjà eu débat là-dessus, mais je trouve que les jouets ça devient vraiment ridicule. À notre époque, c'était des vrais jouets que tu collectionnais. Tu te battais pour avoir la collection de ce qu'il y avait dans les Kinder. Aujourd'hui, c'est des trucs en plastique et je vous jure que l'existence de vie de ces jouets auprès des enfants, je pense que c'est 3 secondes.
0: Ah oui, c'est
1: une horreur.
0: C'est après, ça part à la poubelle. Bon, on se retrouve demain, même heure, même endroit. Profitez bien. On sera là demain, jeudi. Merci Fabi, à demain.
1: Merci à toi, bisous à tous.
0: Bisous les doudous. Ah, j'ai oublié de dire merci à Milan, petite chaîne Chihuahua, qui n'a rien foutu de l'émission. Quand même.
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0: Morning Show sur KIF tous les matins, 7h-9h30. On se retrouve dès demain, toujours avec le même plaisir de vous sortir du lit les doudous. En attendant, on s'informe avec la rédaction. Il est 9h30.
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2: Bonjour à tous, on commence ces infos à Bruxelles où la sécurité va être renforcée autour de la gare du Nord. Les communes de Schaerbeek et Saint-Josse mettent en place des interdictions temporaires de lieux dans le quartier. Concrètement, elles permettront d'éloigner temporairement certaines personnes impliquées dans des faits de délinquance ou responsables de nuisances répétées. Une nouvelle mesure pour tenter d'améliorer la sécurité et le sentiment de sécurité autour de l'une des principales gares du pays. Toujours à Bruxelles, une explosion a mobilisé les secours hier mardi à Neder-Overheimbeek. Elle s'est produite dans un immeuble à appartement. Les pompiers et la police sont intervenus sur place et une enquête a été ouverte pour déterminer les circonstances exactes de cette explosion. Direction le Hainaut à présent, où un mouvement de grève se poursuit dans les prisons à Mons notamment, où les agents pénitentiaires participent au mouvement national entamé dimanche soir. Ils dénoncent la surpopulation carcérale et leurs conditions de travail. La grève doit se poursuivre jusqu'à vendredi soir. Du côté de Namur, la rénovation de la piscine d'Ovelay avance enfin. Fermée depuis 5 ans, elle devrait pouvoir rouvrir ses portes au printemps 2027. Le chantier représente un investissement de plus de 8 millions d'euros. À Namur, toujours un coup de pouce pour les projets culturels et créatifs. Le collectif Namosa vient de lancer son nouvel appel à projets avec à la clé 21 000 euros pour soutenir une initiative culturelle ou créative accessible au public de Namur et dans ses environs. Les candidatures sont ouvertes et ce jusqu'au 6 novembre prochain. À Mons, un lieu emblématique reprend vie après une importante rénovation. C'est le pavillon du WoW Hall qui accueillera dès ce mardi un nouveau restaurant et une salle destinée aux événements. Elle pourra accueillir jusqu'à 250 personnes debout. Les travaux dans le parc doivent, eux, encore se poursuivre jusqu'en 2027. Une info un peu partout pour notre pays, le prix du carburant sera à surveiller dans les prochains jours. Les tensions au Moyen-Orient ont fait repartir le prix du pétrole à la hausse sur les marchés internationaux. Une évolution qui pourrait, si elle se prolonge, finir par avoir des conséquences sur les prix à la pompe ici en Belgique. Un mot de sport, en Pro League, Charleroi reste sur sa première défaite du championnat, 3-2 face à l'Union Saint-Gilloise. Et à Bruxelles, Anderlecht a partagé face à Genk, 0-0.
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2: Un coup d'œil dans le ciel, une ambiance qui sera plus fraîche et variable ce mercredi. 12 degrés pour le matin, 19 pour l'après-midi. Il faudra compter alternance entre nuages et éclaircies aujourd'hui avec quelques risques d'averses. Passez une excellente journée sur KIF.

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1: Bonjour tout le monde, j'espère que vous êtes en pleine forme, un peu de soleil en plus aujourd'hui. Donc on va passer une heure ensemble pour vous donner peut-être les tips, les bons plans, lieux, restos insolites, événements que vous allez devoir absolument noter, découvrir ou tester dans les prochains jours. Bon plan en Fédération Wallonie-Bruxelles, ce sera dans quelques minutes. Allez c'est parti, Urban Culture, ça commence tout de suite. Branchez sur KIF, ensemble.

0: sur KF. On prend la direction de Namur tout de suite.
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0: Alors ce qui est cool avec KF, c'est que où que vous soyez en Belgique, vous pouvez nous écouter évidemment en voiture, en FM, en DAB ou encore sur notre app. Ou encore sur kif.be, on est diffusé un peu partout, donc même à Namur ce matin, vous y êtes, en voiture en direction de boulot à Bruxelles ou ailleurs, eh bien c'est cool, on a envie donc de mettre en avant Namur aussi pour faire découvrir à celles et ceux qui n'y sont pas, peut-être à Liège, dans le Brabant Wallon, à Bruxelles, de venir absolument dans la capitale de la Wallonie pour découvrir autrement justement cette magnifique ville. Magnifique ville parce que évidemment la citadelle de Namur, entre autres le centre-ville, mais aussi les grands souterrains de Namur. La citadelle cache des grands souterrains, plus de 500 mètres carrés de souterrains restaurés, évidemment, hein, que vous allez pouvoir vous aussi visiter grâce à l'office de tourisme de Namur. Alors paraît-il qu'à l'époque, en inspectant la citadelle, Napoléon l'aurait qualifié de termitière de l'Europe en raison de son important réseau de souterrains. Vous allez aussi pouvoir vous plonger dans une visite guidée immersive qui vous plongera justement au cœur de l'histoire des entrailles de cette citadelle avec du son et lumière. Tout au long du parcours, c'est-à-dire que vous vous promenez évidemment, vous observez ce qui s'y passe, mais vous avez aussi des animations en 3D, des projections, des effets sonores qui viendront évidemment illustrer et renforcer les commentaires du guide qui seront présents sur place. C'est une toute nouvelle visite guidée qui vient d'être mise en place et qui vous permettra de vous plonger dans les entrailles de cette citadelle, en comprendre son histoire évidemment de base, mais aussi celle des souterrains. Et puis je pense que ça permet de prendre conscience aussi du travail qui a été mis en place, du travail nécessaire à la construction d'un tel ouvrage. 500 mètres de grand souterrain, c'est pas rien. Il faut compter 14 euros pour les adultes, 12 euros pour les enfants, et c'est évidemment accessible tout le temps en français, en anglais, en néerlandais, en semaine, les week-ends, des jours fériés. Ça aussi, c'est une activité à faire pendant les vacances ou les mercredis après-midi avec les enfants. Vous retrouvez les infos et la visite qui dure 1h30 sur le site citadelle.namur.be et ça se trouve directement à la citadelle de Namur. Facile d'accès en train, en transport, en voiture. Pas d'excuses pour ne pas aller visiter les grands souterrains de la citadelle de Namur.
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0: Et pour enchaîner l'émission, on prend la direction de Namur, la capitale de la Wallonie, pour le coup de cœur de Fabie cette semaine.
1: Oui, un coup de cœur en cocktail carrément.
0: Ah voilà, on le savait.
1: Mocktail, ben non peut-être. Limonade, tout ça, tout ça. On va pouvoir en fait transformer des plantes sauvages en délicieuses préparations. Alors comment justement utiliser ces plantes sauvages? Comment mélanger les saveurs sauvages afin de créer des boissons froides, des boissons chaudes, bref, qui vont évidemment regorger d'originalité. On va un petit peu jouer au parfait petit mixologue, Antoine, dans cet atelier. On va pouvoir concocter, composer des petites notes surprenantes, des notes parfumées. Alors, il faut savoir que c'est quand même un atelier qui est assez coûteux. On est quasi à 60 euros, mais attention, eh ben, y a tout qui est compris. Alors, quand je parle de tout qui est compris, la balade, l'atelier, la cueillette, le repas complet, il y a même du vin et des boissons qui sont comprises dedans, votre petite création de cocktail également. Bref, c'est accessible à partir de 14 ans. Et donc, ben, là, vraiment, c'est une journée entière de découverte, d'atelier, de dégustation autour d'une grande table avec justement bien toutes nos préparations, tout le guide aussi qui va être là avec bien toute son expérience en mixologie. Vraiment, je trouve ça exceptionnel. C'est le genre d'atelier que j'aurais bien fait, tu vois. On peut y aller ensemble d'ailleurs.
0: Mais si écoute, ça peut être une chouette activité à faire aussi. Et puis ça nous permet de découvrir les cocktails différemment entre les simples que tu fais à la maison. Alors quand je dis simple, on s'entend. Et puis ceux-là qui sont vraiment travaillés plus. Ça donne des idées aussi.
1: Ouais, tout à fait. Et puis si on a envie d'épater nos futurs invités à la maison, eh bien je pense que c'est l'atelier carrément à faire. Et puis si on a des petits dons de mixologue, pourquoi pas aussi tester cet atelier. Alors je vous rappelle quand même, petite chose, que ce prix est à 60 euros pour 5 heures quand même. Donc quasi une bonne petite journée et que ça se passe dans la province de Namur, en plein centre de Namur. Et pour toutes les informations, Antoine, cuisinesauvage.org.
0: 5 heures quand même, hein. Dans quel état on va sortir après, hein. Attention.
1: Ouais.
0: Merci Fabie, chouette bon plan à découvrir du côté de Namur. Tu peux rappeler juste le site?
1: Ouais, tout à fait, le www.cuisinesauvage.org.
0: Restez là, Urban Culture, ça continue dans quelques minutes. Vous êtes sur KIF. Merci d'être là.

0: Il est 10h sur KIF et voici tout de suite les infos.
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2: Bonjour à tous, on commence par un point sur le budget où les discussions sont officiellement lancées pour le gouvernement fédéral. Barda Weaver a réuni mardi les principaux ministres du gouvernement pour entamer les négociations budgétaires avec comme objectif trouver plusieurs milliards d'euros pour remettre les finances publiques sur les rails. Et les discussions s'annoncent difficiles, économie, nouvelles recettes, soins de santé ou encore dépenses publiques. Plusieurs pistes sont sur la table avec un enjeu d'autant plus important que la dette de l'État fédéral atteignait plus de 578 milliards d'euros à la fin du mois d'août, en hausse de plus de 3 milliards sur un mois.

0: une mesure destinée à améliorer la sécurité autour de la gare. Et puis une explosion mardi matin a eu lieu à Neder-Overembeek. Elle s'est produite dans un immeuble à appartements. Les pompiers et la police sont intervenus sur place. Une enquête doit permettre de déterminer les circonstances exactes de cette explosion. À l'étranger, nouvelle escalade au Moyen-Orient. Les Houthis du Yémen ont mené mardi plusieurs attaques contre l'Arabie Saoudite. Les installations énergétiques ont notamment été touchées dans le sud du pays. 73 personnes ont été blessées. Des chiffres livrés par les autorités saoudiennes. Ces nouvelles tensions ont également des conséquences sur le marché puisque le prix du pétrole est reparti à la hausse avec le baril de Brent qui évolue autour des 97$. Un mot de sport en football, les clubs belges profitent de ce début de semaine pour préparer la prochaine journée de Pro League. Au classement, l'Union Saint-Gilloise occupe la tête après sa victoire 3-2 face à Charleroi le week-end dernier. Anderlecht reste de son côté sur un partage 0 partout face à Genk.
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0: Coup d'œil dans la météo de ce mercredi, on commencera la matinée avec 12 degrés, on montera jusqu'à 19 en moyenne pour l'après-midi. Mélange entre averses, nuages et éclaircies, c'est le programme de cette journée. Passez-vous aussi d'ailleurs une excellente journée sur KIF.

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un bon mercredi après-midi, mercredi 9 septembre, à l'écoute de la première radio urbaine en Belgique. Moi c'est Fabien, hein, content de vous retrouver en ce milieu de semaine. On est parti 3 heures à passer ensemble. Le 16-19 de ce milieu de semaine qui démarre maintenant avec tous vos numéros 1 qui s'enchaînent évidemment cet après-midi. On va retrouver Gims pour la suite du son, on va retrouver Tiakola aussi et le carton

Mélodie Calais, sort KIF dans le 7-19, c'est Tia Cola. Salut à Noémie qui l'a demandé sur l'Instagram KIF Radio. Noémie du côté de la Louvière. Vous pouvez demander tout au son préféré en ce milieu de semaine. Tiens, ce son qui vous ferait plaisir pour terminer cette journée de mercredi. Allez-y, je vous attends évidemment branché avec vous en direct sur tous les réseaux, sur Instagram et Facebook, même compte KIF Radio. J'attends tous vos messages en DM et puis sur le WhatsApp aussi, tous vos messages qui arrivent sur le grand écran et sur studio. Notez le numéro si c'est pas encore fait, facile à retenir en plus, c'est le 02 315 1015. On enchaîne. Les numéros 1 de cet après-midi, Rambo Goyard va arriver avec By My Side, c'est pas tout, il y aura le nouveau Leto aussi. Et puis Gibbs vient accompagner avec l'ambianceur de cet été 2026, les deux ambianceurs. Mauvais Joe et Gibbs.

Retour gagnant pour Leto avec ce nouveau titre qu'on vous a fait découvrir il y a quelques jours. Ça s'appelle Lululemon. Vous pouvez me dire ce que vous en pensez d'ailleurs de ce nouveau son de Leto. C'est dans le player KIF.me. Je vous rappelle qu'en temps réel, vous pouvez voter pour tous les sons qu'on passe. Vous pouvez mettre un like ou un dislike. Allez le défendre si vous l'aimez ou pas d'ailleurs sur

0: avec le son de Marseille, le Marseillais Soprano, Sopra avec DJ, on l'a reçu en interview, Soprano, toujours un moment incroyable avec lui. L'interview à retrouver en vidéo, je vous le disais, comme toutes les autres, sur Instagram et Facebook, KIF Radio, et sur la chaîne YouTube, KIF.me. On continue. Le bon son, les numéros 1, Timal, Sicario pour la suite, et RN Boy qui débarque aussi avec Nono La Grinta, on va se faire avec moi.
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sur KIF, le nouveau son de Timbal pour vous accompagner en ce mercredi après-midi. Passez un bon milieu de semaine. On est le 9 septembre aujourd'hui. J'espère que ton rôle de l'autre côté, que vous soyez encore au boulot, que vous soyez sur la route, dans les voitures, dans les transports, en direction la maison. Ah bah on termine cette journée ensemble avec tous les sons qui déchirent. On va retrouver Jadja et Dinaz. Ils sont en pleine tournée actuellement. La tournée qui va s'arrêter par la Belgique. Ils seront à Bruxelles.

C'est la jolie voix d'Elisa Mara sur KIF. On est premier sur les artistes belges. On va écouter Allo Baby sur la première radio Ballon Magique. Et on continue avec Mauvais Joe, JJ Adinaz et la franco-haïtienne qui déchire en ce moment. Voici Neika dans le 7-19 maintenant. One Track Mind.

Ils sont en pleine tournée actuellement, la tournée qui va s'arrêter par la Belgique. Ah ouais, bonne nouvelle, ils seront à Bruxelles bientôt. Là, notez la date, ce sera le 25 octobre. Ils débarquent à Ljubljana à Bruxelles avec KIF évidemment. Traînez pas à aller choper les dernières places pour aller applaudir Jadja Dena sur scène. Nous on continue avec tout.

Salut à Sébastien du côté de Voluwe qui l'a demandé sur l'Instagram Kayf Radio. René Kaouia, le son de Gambi pour vous accompagner sur la première radio urbaine en Belgique. Passez un bon milieu de semaine. On termine ces journées ensemble avec les soeurs en main qui déchirent. La suite du son, c'est à Kobalade Naps. On va faire un bon classique là avec Doudou qui arrive après Tame Impala et les

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connecté avec Doudou sur KIF. C'est le genre de souvenir que vous allez retrouver ce soir dans KIF Classics. Ne loupez pas le rendez-vous. 22h30, tous les soirs la semaine, c'est tous les sons qui ont fait l'histoire de KIF, les bons souvenirs francophones et anglophones. Ah bah, ne pas louper leur tour ce soir à 22h. Là, avant 17h, je passe Guy de Besbar et Teiki et Anime. Maintenant, voici Réanimer.

C'est le retour de Guy de Besbar depuis quelques jours avec ses nouveaux titres découverts sur KIFT. Je pense à toi pour terminer tranquillement cette journée de mercredi. Milieu de semaine déjà, on est le 9 septembre. Soyez les bienvenus, 17h sur la première heure Ballon Magique. Ça veut dire qu'on est parti. Nouvelle heure de son qu'on attaque ensemble. Alors, on entrerait la mixtape KIF dans 2h maintenant, 19h, 20h tous les soirs de la semaine. Notre DJ résident ce soir, comme on est mercredi. Il est très très chaud tous les mercredis soirs. DJ Diffaz au platine. Et là, on est reparti. Vos numéro 1, Nono La Grinta. Et on enchaîne avec Ayana Kamura.

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C'est les 15 titres que vous allez le plus liker durant la semaine écoulée sur KIF.be. Allez défendre vos sons préférés. Samedi 17h, on clôture les votes et on découvre ensemble le classement de vos 15 titres préférés. Qui sera numéro 1? Rendez-vous samedi, Franglish pour la suite du son. Et Boost maintenant, c'est Côte à la Hausse sur KIF.

Bonne journée, en ce mercredi après-midi, milieu de semaine déjà, on est le 9 septembre. Et on continue avec le bon son de Kayev toute l'après-midi. Les numéros 1 qui s'enchaînent, la suite du son, c'est Chris Brown qui va débarquer. Big Flo, lui aussi pour la suite du son. Et là, c'est Leto, le nouveau Leto.

Bon milieu de semaine, en direct ensemble en ce mercredi 9 septembre à l'écoute de KIF. Content de vous accompagner le 16-19. On va retrouver la mixtape KIF à 19h. Comme tous les soirs la semaine à 19, on installe les platines ici en studio. Une heure de mix à ne pas louper, comme tous les mercredis. Il est très très chaud, DJ D-Face qui sera là aux platines de KIF. Et d'ici là, eh ben on enchaîne, je vous ramène chez vous à la maison. Tranquillement, que vous soyez encore au boulot, que vous soyez sur les routes, dans les voitures, dans les transports, peut-être dans les bouchons. Détendez-vous, le bon son qui se poursuit sur KIF avec Big Flo Oli qu'on va retrouver comme promis, je vous avais promis Picasso. C'est ce qu'on écoute pour la suite, il y aura Chris Brown aussi et le son de Bilouki maintenant. Voici Full sur KIF.

Ça, c'est la connexion à laquelle on s'attendait absolument pas, qui nous était tous surpris à l'époque. Angèle qui avait invité Damso sur ce morceau Démon pour profiter de ce mercredi après-midi. KIF premier sur les artistes belges. Et ouais, on continue avec le bon son tout l'après-midi. Passez un bon milieu de semaine. La suite du son, c'est Eni Nino qu'on a retrouvé avec tout en Gucci. On l'a reçu, Nino, en interview d'ailleurs. L'interview a retrouvé comme toutes les autres en vidéo sur nos réseaux Instagram, Facebook, KIF Radio et sur la chaîne YouTube KIF.be. Avant 18h, on va retrouver Big Flo.

0: Breezy, Chris Brown sur ce nouveau titre à l'instant qu'on vous a fait découvrir ici. Sur Gaïef, c'était Obvious pour terminer cette journée de mercredi. Bon mercredi, bon début de soirée à l'écoute de la première heure d'Urban en Belgique. Il est bientôt 18h, on va démarrer une nouvelle heure de son ensemble. Avant ça, il y a Takey, vous avez demandé sur les réseaux, sur Instagram, Facebook, Gaïef Radio, Girlfriend Arrive. Et l'ambianceur de cet été 2026, leur voici. Après avoir écouté Pilé tout à l'heure, voici le nouveau son de Mauvais Joe. Yeah. Découvrir ici une nouvelle fois sur Gaïef, écoutez.
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Et avec Girlfriend pour terminer cette journée de mercredi. On est le 9 septembre aujourd'hui. J'espère que vous avez passé une bonne journée. Bon, on termine tranquillement ensemble. Avant d'en trouver la mixtape KIF dans une heure tout pile maintenant, puisque là, il est à 18h. Ça veut dire que dans une heure, on installe les platines en studio, comme tous les soirs la semaine, entre 19 et 20. C'est une heure de

Cato Duchera et son album Grand Garçon sur la première radio urbaine en Belgique. Profitez bien de ce milieu de semaine. Mercredi, on démarre la soirée ensemble tranquillement avec tous vos sons préférés. Teddy Swim, ce que vous avez demandé sur les réseaux là. On va l'écouter dans la soirée. Il y aura Timbaland aussi. On va faire un énorme classique. Timbaland, Justin Timberlake sur le morceau Carry On. C'est ce qui arrive pour la suite du son. Et puis le trio qu'on vous a fait découvrir il y a quelques jours sur Kayf. Il est incroyable. Stranglish, Que Black et Moe Joe Rainy sur un même morceau. Fumé.

Sofiane avec C'est mon sens, c'est le genre de souvenir que vous avez retrouvé ce soir dans KIF Classics, comme tous les soirs de la semaine, 22h minuit. On se fait tous les sons qui ont fait l'histoire de KIF, les bons souvenirs francophones et anglophones. Bah, ne pas louper ce soir 22h, que des bons classiques à ne pas rater. C'est évidemment à 22h, la suite c'est Teddy Swims, que je vous passe maintenant, on vous l'a demandé cet après-midi sur l'Instagram KIF Radio.

0: quelques jours avec ce nouveau titre qu'on vous a fait découvrir sur KIF. C'était Kota Laos pour terminer cette journée de mercredi. C'est milieu de semaine, déjà on profite. Je vous avais promis l'énorme classique Timbaland et Justin Timberlake pour la suite du son. C'est Carry Out qui arrive et Tiakola pour la suite du son.
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Mardi, milieu de semaine, on est le 9 septembre aujourd'hui. Et on continue avec tous vos sons préférés, le son de Fally Poupa qui va débarquer. Celui qui a rempli le Stade de France il y a quelques mois, je vais le passer avec Joy de Tfilé pour la suite du son. C'est doucement qu'on va écouter après le classique de Timbaland et Justin Timberlake que je vous avais promis. Et Bello et Dallas, vous l'adorez ce morceau, c'est un des sons que vous avez le plus liké cette dernière semaine. Voici

Il avait rempli le Stade de France il y a quelques mois. Incroyable. Fally Ipupa, qu'on va l'écouter sur la radio des numéros 1. On va l'écouter avec Joey de Tulé. C'était doucement. Passez un bon mercredi soir dans moins d'une demi-heure. La mixtape Kayev de retour, comme tous les mercredis. DJ Diffaz de Platine. Avant ça, il y a Rosé qui arrive. Rosé Bruno Mars, c'est Lagui maintenant. Voici Olivia Valère.

Bon mercredi soir, c'est Kaya, vous avez choisi. Merci de brancher un peu partout en magique à l'écoute de la radio des numéro 1. Avec Culture, quand elle écoutait à l'instant, c'était Melly Mello. La suite du son, Zola, Kalash et Prince, vous l'adorez ce trio. C'est Netflix Chill qu'on écoutait pour la suite du son. Leur temps de Mauvais Joe aussi avec Maladie. Et puis le son de Marseille maintenant. C'est Alonso qui avait fait son grand retour cet été avec RN Boy sur le morceau 18 carats. Alonso, on l'a reçu en interview aux Ardentes. On avait passé un moment incroyable avec lui. Les images à retrouver sur tous nos réseaux, Insta et Facebook KIF Radio et sur la chaîne YouTube KIF.be.

On est bien là, en détente, à l'écoute du KIF avec le trio qui déchire, Zola, Kalash et Prince à l'instant, avec Netflix Chill. C'est un son que vous voulez écouter ce mercredi soir. Je vous rappelle tous les réseaux pour m'envoyer vos messages, m'envoyer votre monde de son aussi. Ça se passe en DM, en message privé sur Instagram et Facebook KIF Radio. Et sur le WhatsApp, je vous le disais, le numéro facile à retenir, c'est le 02 315 10 15. De Jackat avant 19h et Leto sur KIF maintenant, c'est pile.

0: qui a cartonné avec Pilet, qui a cartonné avec Triangle des Bermudes, et puis ici en solo avec le morceau Maladie.
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0: Pour terminer le 16-19 de ce mercredi 9 septembre, fini l'émission pour aujourd'hui. J'ai été ravi de passer ces 3 heures avec vous. On se retrouve demain, même heure, même endroit. Passez une bonne soirée avec KIF, Urban Music Non-Stop toute la soirée, ça continue. Là, on a installé les platines ici en studio, je vous l'avais promis, comme tous les soirs de la semaine. C'est parti avec la mixtape KIF, comme tous les soirs de la semaine. Nos DJ résidents sont là ce soir, comme tous les mercredis. 10 phases aux platines, à 20h, les classiques d'Oran Lanaski. Et puis forcément, le grand retour de KIF classique ce soir, 22h minuit. Tous les sons qui ont fait l'histoire de KIF, que des bons souvenirs, ça ne pas louper ce soir à 22h.
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1: Peace everyone, bonjour tout le monde. J'espère que vous êtes au top en ce moment. Ouvrez les yeux, surtout rincez-vous les oreilles. Voici les classiques sur KIF. Et dans ma sélection aujourd'hui, il y a un mélange de morceaux francophones et anglophones. On se baladera surtout dans les années 90 et 2000 avec des titres marquants de Nas, Jay-Z et Usher, ou par exemple Youssoupha, La Funk Family et Les Sages Poètes de la Rue. Et c'est une femme pour entamer ce parcours. Il s'agit de Ivy. Pensez à Swizz Beatz, DMX, The Lox. Pensez donc aux Rough Riders, le collectif et le label. On est ici en 2002 sur le troisième album Evolution de Ivy. Et pour elle, c'est un deuxième succès dans les classements. Après Let Me Blow Your Mind en 2001, elle cartonne avec un morceau produit par Irv Gotti. C'est le titre Gangsta Loving, sur lequel elle a invité Alicia Keys. Bienvenue sur KIF, ce sont les classiques.

production Swiss Beats en 2002, un single à succès du premier album solo de Styles P du groupe The Lox, A Gangster and a Gentleman. Styles P qui parle dans ce morceau de sa relation trouble avec Mary Jane.

L'album de Jennifer Lopez, This Is Me Then, avec une ballade R&B et hip-hop qui parle d'aller de l'avant après une rupture. Une belle alchimie entre J-Lo et LL Cool J, un titre qui a connu un énorme succès dans les clubs.

Avec nous sur KIF, ce sont les classiques. Et en l'an 2000, c'était l'époque du secteur A, le collectif hip-hop de Sarcelles, avec Passy et Stomy Bugsy du ministère amer, avec le patron Kenzie, Doc Gineco, et puis Lino et Calvo du groupe Arsenic, Pete Bacardi, Ahmed Day, MC Janik et la Clinique. Et en l'an 2000, Benji et Jackie Brown des Nègres Marrons faisaient le bilan. Et voici ROH2F de la mafia Quinfri. Compte sur moi, t'inquiète pas, je suis là. Tu veux le son qui tue, nous on l'a. Production Don Silver, deuxième extrait de son album.

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0: Les classiques sur Kayef avec la Funky Family lancée par Pone sur quelques notes planantes samplées sur le I Won't Hold You Back du groupe Toto. Les 4 MC de la FF naviguent à vue et multiplient les formules lucides. La Funky Family, c'est Laura Luciano, Don Shoa, Sat l'Artificier et Menzo. Un extrait de leur deuxième album Art de Rue sorti en 2001, c'était Mystère et Suspense. Et voici Shuriken du groupe I Am. Il livre une métaphore entre sa vie et celle des Ronins. Et oui, il adore la culture japonaise et il se prend pour un samouraï.
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un classique du rap français, extrait de son premier album solo Où je vis. C'était bien sûr Shuriken du groupe IAM. Et on suit avec Youssoupha, un extrait de son deuxième album Sur les chemins du retour, sorti en 2009, un morceau qui sonnait comme un avertissement en 2009, mais une phrase de Youssoupha dans ce morceau, à force de le dire, déclenche une polémique. Je mets un billet sur la tête de celui qui fera taire ce con d'Éric Zemmour. Il faut dire qu'à la télé, certains chroniqueurs caricaturent souvent les banlieusards. Chaque fois que ça pète, on dit que c'est nous, explique Youssoupha. Mais ce morceau a valu à Youssoupha d'être accusé de menace de mort sur la personne d'Éric Zemmour. Il en parlera plus tard d'ailleurs dans son morceau « Menace de mort ». Mais à l'époque de ce morceau et de la polémique qu'il a suscité en 2009, la mobilisation en faveur de Youssoupha prend une ampleur alors inédite. Notamment après la publication par Youssoupha d'une tribune dans le journal Le Monde, où il prouve à ceux qui en doutaient encore que non, le rap n'est pas, je cite, « une sous-culture d'analphabète ». En attendant, Éric Zemmour a intenté un procès à Youssoupha et il l'a d'ailleurs

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Le funk sophistiqué de M2ME dans les classiques sur KIF. Just call my name, appelle-moi et compte sur moi, ce sera bon, très bon. 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Et c'est un son qui a été échantillonné par DJ CD et Jeff Giddy Gittleman pour Mary J. Blige en 2023. Still

dans les classiques sur KIF, Mary J. Blige featuring Vedo, Still Believe in Love, sur un sample de Ntoumé. Une ambiance hip-hop et R&B qui rappelle donc aussi bien les années 80 que le meilleur des années 2000. Et il existe une version remix de ce morceau que je vous passerai une autre fois. Un remix avec Fadjo, Raekwon et Jalakis. Mais voici Tyrese, production The Underdogs sur son troisième album I Wanna Go There en 2000.

vous écoutez des classiques sur KIF avec un titre pop R&B produit par DJ Kost en 2003, inclus plus tard en 2005 sur l'album Caramel et Chocolat. C'est la chanteuse Pearl, un morceau qui raconte ses problèmes de communication dans sa relation amoureuse. Elle cherche désespérément à parler à son homme de ses activités douteuses, mais cet homme ne l'écoute pas, il n'est jamais avec elle et il ne répond pas au téléphone, trop occupé qu'il est à jouer au gangsta. Tiens, tiens. Eh bien, ce thème, et même stylistiquement, tout ça fait un peu penser à un morceau de 1999 produit par Timbaland pour Missy Elliott, ici dans un remix francophone avec MC Solar, All In My Grill. 1999, les classiques, extrait du deuxième album de Missy, The Real World.

0: Les classiques sur KIF, et finalement c'est pas la version avec MC Solar que je vous passe à l'instant, c'est All In My Grill, oui, Missy Elliott, mais c'est la version originale avec Big Boy du duo Outkast. C'est bien extrait du deuxième album The Real World de Missy Elliott, sorti en 1999. Quant à MC Solar, on va le retrouver maintenant dans un titre de 1997.
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0: Le troisième album de MC Solar, Paradisiaque. Et ici le titre Quand le soleil devient froid. 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

MC Solar a inspiré pas mal de monde. Et parmi ceux-là, il y a les sages poètes de la rue, Zoxy, Mélophilo et Danny Dan, qu'on va retrouver ici sur une production signée Zoxy en 1995, enregistrée avec Philippe Zdar. Un titre emblématique des sages poètes, un égo trip pour l'amour du rap, dans une ambiance chaleureuse et festive, un pur état d'esprit, l'hymne

plus connu, un des plus appréciés des sages peaux. Qu'est-ce qui fait marcher les sages? Un morceau qui sample un titre de MC Solar dont je vous reparle dans quelques instants. Les classiques sur Cayenne.

va s'écouter un morceau de IAM qui prend pour référence un sample, une phrase du morceau qui vient de s'écouler, le morceau d'MC Solar avec Sony MC, Les Sages Poètes de la Rue et Ménélik. Et voilà, vous allez peut-être reconnaître ce sample, cette phrase « Bouge ta tête, donc tourne pas en rond ». Cet extrait de ce titre « Qu'est-ce qui fait marcher les sages des sages poètes de la rue ?» Donc, non pas de celui de MC Solar, mais de celui des sages poètes. Et c'est un morceau de IAM, « Bouger la tête », production DJ Kéops et Imhotep en 1997. Extrait de leur troisième album, peut-être le plus connu, « L'école du micro ».

tourne pas en rond. Vous aurez compris que je m'étais emmêlé les pinceaux dans cette boucle rap français. Ici, IAM en 1997 fait référence à ce morceau de Paris. C'est quand même sympa, hein, IAM de Marseille et qui fait référence donc à Paris, alors qu'il y avait quand même une grosse rivalité Paris-Marseille à cette époque-là. Une référence donc au morceau des Sages Poètes de la Rue, produit par Zoxy en 1995, le morceau emblématique des Sages Po. Qu'est-ce qui fait marcher les sages? Et voici un peu de douceur sur KIF dans les classiques avec Usher, There Goes My Baby. Si vous avez une véritable connexion avec quelqu'un, quoi qu'il arrive dans la vie, ça restera, ça reviendra toujours, peu importe le temps qu'il faudra pour surmonter les problèmes qui vous séparent, quelque chose vous rapproche. There Goes My Baby, ce morceau de Usher, ce morceau pop soul, c'est vraiment ça, c'est ce sentiment. C'est produit par Rico Love, Usher.

Brown featuring Tyga Juices. C'est un morceau de rupture. Chucking up juices, ça veut dire faire le geste de lever le majeur puis l'index. En disant ça, Chris Brown jette l'éponge et il quitte sa copine en lui adressant une combinaison de fuck you et peace out, je me casse. Entre les lignes, certains auditeurs ont fait l'hypothèse que ce titre était peut-être aussi une façon de régler ses comptes avec sa fanbase, l'industrie et tous ceux qui étaient sur son dos après l'affaire de l'agression de Rihanna en 2009. Au passage, je vous signale que ce morceau Juicy date lui donc de 2011. Voilà, il est extrait du quatrième album Fame de Chris Brown. Fame qui est ici un acronyme qu'il faudrait entendre comme Forgiving All My Enemies. Je pardonne à tous mes ennemis. Pas sûr qu'il l'ait vraiment fait. Ce qui est sûr, c'est que ce morceau Juices a été classé numéro 6 du Hot 100 et numéro 1 du classement Hip-Hop R&B où il est resté 9 semaines en 2010 et 2011. Donc c'est un énorme succès pour Chris Brown à l'époque. On va s'écouter pour suivre toujours en mode R&B. Trey Songz, Can't Be Friends, production Mario Winans et Troy Taylor. Cet extrait du quatrième album de Trey Songz, Passion, Pain and Pleasure, en 2010. Et là aussi, c'est un très très gros succès R&B pour cet album, Passion, Pain and Pleasure, qui s'est classé numéro 2 du classement album aux États-Unis.

les classiques sur KIF avec un morceau R&B qui aurait pu convenir au groupe TLC. Mais ici, c'est le groupe Total en 1996 sur leur tout premier album. Un morceau qui est un carton numéro 6 R&B. Kissing You, c'est produit par Raphaël Sadiq, grand musicien, leader du groupe Tony. Et voici un autre grand groupe des années 90. En matière de R&B, ils ont eu quelques hits comme If I Ever Fall In Love en 92. Et ici le titre Baby I'm Yours. Production Carl Groove Martin.

Le quartet Shy, un groupe bien connu des années 90, un peu dans la veine des Boys to Men ou d'un groupe comme Asiette par exemple, Shy avec Baby I'm Yours. Et on va repasser du côté francophone avec un morceau écrit en français et en créole également, ce dialecte parlé dans les Antilles françaises, dont sont originaires deux des membres du groupe Cyan Supa Crew, Vislo, originaire du Togo et de la Martinique, et Sir Samuel, originaire de la Martinique et de Guadeloupe. Au départ, c'était un délire humoristique, un interlude, mais c'est devenu un méga succès pour le groupe Cyan Supa Crew en 1999. Donc Cyan Supa Crew, Vislo, Sir Samuel, également Leroy Kezia, qui font l'éloge de Angela, qui donne son titre à ce morceau. Angela, une jeune femme aux grands appétits sexuels. Des paroles en créole qui font que la plupart des auditeurs et auditrices ne captent pas frontalement les paroles très grivoises de ce morceau. Angela, le Cyan Supa Crew sur KIF, les classiques.

un album représentatif du rap français du milieu des années 2000, un album qui conquiert un plus large public pour Lafouine. Même si, au final, vu d'aujourd'hui, Lafouine reste un second rôle talentueux, mais qui pour le grand public reste quand même un peu dans l'ombre de Booba ou de Cynic, ses contemporains. La particularité de ce morceau, c'est aussi qu'il sample un classique de Jay-Z, en l'occurrence Dead

1996, ici avec Jay-Z sur son premier album Reasonable Doubt, où il est question de tout faire pour obtenir plus d'argent, plus de ces billets de banque américains sur lesquels figurent des portraits de présidents décédés, Dead Presidents. Et le sample un peu particulier qu'on entendait aussi sur le morceau de La Fouine juste avant, ce piano scintillant, en fait c'est un sample de 1974 de Lonnie Liston Smith, un pianiste et claviériste soul, jazz et funk. C'est le morceau A Garden of Peace. Jay-Z, donc Dead Presidents, avec la voix de Nas au début de ce morceau, samplé sur le remix du titre, du fameux titre de Nas, The World Is Yours. Et le voici, ce remix.

sur KIF. C'est fini pour aujourd'hui. Merci pour votre écoute. Merci à Antoine. Merci à Fabien et Henri-Pierre. On va se quitter avec Naz et la version originale de ce morceau qu'on vient d'écouter dans une version remixée par Q-Tip. The World Is Yours. La version originale a été produite en 1994 sur le premier album Illmatic de Naz par Pete Rock. Un titre jazzy boom bap sur un sample du pianiste Ahmad Jamal. Naz, The World Is Yours.

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